0: Depuis AI Anthropology Lab, nous proposons aujourd'hui une lecture située de l'intelligence artificielle qui ne sait toujours pas écouter. Pour commencer, si on imagine une espèce extraterrestre qui essaierait de comprendre la musique humaine, mais uniquement en lisant des partitions.
1: Ouais, elle verrait juste du papier, quoi.
0: Exactement. Elle verrait les notes, elle calculerait la durée, le tempo, mais en fait, elle n'aurait absolument aucune idée de ce que donne un vrai concert en direct.

0: le domaine qu'on appelle le NLP, ben, c'est pas du tout un problème de texte. C'est fondamentalement un problème de voix.
1: Ce qui, du coup, remet complètement en question toute la conception de nos interfaces actuelles. Parce que l'interface classique, la petite boîte de dialogue d'une IA qu'on voit comme un espace neutre qui attend notre question, ben, en fait, elle a rien de neutre.
0: Non, clairement pas.
1: C'est plutôt comme une porte d'entrée super étroite qui filtrerait les personnes. Pour l'utiliser, il faut remplir des conditions préalables qui sont invisibles. Genre posséder un écran, avoir la capacité et l'habitude de taper sur un clavier, savoir formuler une requête pour une machine, et avoir une connexion constante.
0: Et si on ne coche pas toutes ces cases, l'accès est bloqué. Ce qui soulève tout de suite un enjeu d'infrastructure et au fond de pouvoir. En fait, en imposant le texte et la connexion comme une espèce de norme universelle, bah, ces systèmes invisibilisent des formes entières de vie linguistique.
1: Parce que pour les concepteurs, l'écran, c'est devenu la norme absolue.
0: C'est ça. Pour la communauté qui développe ça, l'écran et le haut débit sont tellement ordinaires que ça disparaît de leur champ d'analyse. Mais imposer une commande écrite, c'est imposer un modèle matériel hyper spécifique à des populations dont les échanges reposent sur de tout autres dynamiques.
1: D'ailleurs, j'aimerais qu'on s'arrête sur les chiffres présentés lors de ce sommet à Accra, parce qu'ils illustrent cette inégalité de façon très matérielle. Le contraste est juste saisissant. D'un côté, on a Whisper, le système de reconnaissance vocale très utilisé mondialement, qui a été entraîné sur environ 680 000 heures d'audio.
0: C'est énorme.
1: Et de l'autre, un projet local qui cherchait à développer un modèle linguistique adapté ne disposait que de 16 heures d'audio. Je veux dire, 16 heures face à 680 000. L'écart semble impossible à combler. Comment un projet peut même démarrer avec si peu de ressources ?
0: Bah, ce gouffre entre 16 heures et 680 000 heures, il redéfinit complètement le mot rareté. En fait, il faut bien séparer la réalité sociale de la réalité computationnelle.
1: Tu veux dire quoi par là ?
0: Bah, si on observe la vie quotidienne à Accra, les langues locales sont omniprésentes. Elles sont vibrantes sur les marchés, dans les négociations commerciales, à la radio, dans les familles. La vie sociale est d'une richesse incroyable.
1: Et pourtant, pour la machine, cette langue semble presque inexistante.
0: Voilà. L'absence de données ne reflète absolument pas une absence de vie sociale. C'est juste que cette langue n'est pas sous le format attendu.
1: Mais alors, qu'est-ce qui bloque la transition, en fait ? Pourquoi une langue si vivante à l'oral peine tellement à se transformer en données ? On peut pas juste appuyer sur le bouton d'enregistrement d'un smartphone ?
0: Oui, on pourrait le croire, mais l'enregistrement, c'est juste la surface visible d'une industrie d'extraction beaucoup plus complexe.
1: C'est-à-dire une chaîne matérielle lourde.
0: Exactement. Pour que la voix devienne un matériel d'entraînement exploitable, il faut la transcrire avec une grande précision. Ensuite vient l'étiquetage.
1: Concrètement, cet étiquetage, ça se passe comment ?
0: Ça implique un travail humain minutieux. Des personnes doivent écouter l'audio, synchroniser le texte avec le son, identifier les bruits de fond, séparer les voix et parfois même catégoriser les intentions.
1: Waouh, ça doit être extrêmement chronophage.
0: Un temps fou. Et ensuite, ces données doivent être classées, stockées sur des serveurs sécurisés et il faut aussi s'assurer des autorisations légales pour chaque fragment vocal.
1: Donc, tout ce qui ne passe pas par cette grosse usine reste en dehors de l'IA.
0: C'est ça. Tout ce qui ne traverse pas ce processus industriel lourd reste purement et simplement en dehors de la représentation statistique du langage.
1: Ce qui explique tout à fait la réaction de l'équipe locale avec ses 16 petites heures. Au lieu de voir ça comme une défaite face à des géants comme Whisper, leur réponse a été de produire activement des pairs liant l'audio, le texte et la traduction.
0: Et surtout de les partager en open source, en accès libre.
1: Ouais, ce qui est très stratégique.
0: Oui, le choix de l'open source, c'est une stratégie de mutualisation. En rendant ça public, l'objectif, c'est d'éviter que les projets futurs ne repartent de zéro à chaque fois.
1: Chaque heure partagée, c'est du travail que quelqu'un d'autre n'aura pas à financer.
0: Tout à fait. C'est une approche cumulative pour réussir à contourner les barrières d'une chaîne d'extraction qui est particulièrement coûteuse.
1: Et cette approche prend encore plus de sens quand on regarde d'où viennent les données de l'industrie actuellement. Lors d'une autre présentation sur la création de start-up au Ghana, un fait a été souligné très clairement.
2: Lequel ?
1: La quasi-totalité des données qui nourrissent l'IA provient d'un Internet qui est majoritairement occidental et anglophone.
0: Et ça pose un problème énorme face à la réalité du multilinguisme quotidien. Parce que la vie sociale n'évolue pas dans un bloc linguistique monolithique.
1: Les gens utilisent souvent plusieurs langues dans la même journée, quoi.
0: Exactement, ou plusieurs dialectes. Les personnes changent de registre avec une très grande fluidité.
1: C'est une dynamique qu'on observe tout le temps. Le ton, le vocabulaire ou même la posture changent selon l'interlocuteur. Un échange avec un responsable de l'administration ne ressemblera pas à la discussion avec un commerçant de quartier.
0: Et encore moins aux conversations familiales. Il y a des silences qui veulent tout dire. Des références partagées, des marques de respect ou de parenté qui passent par de simples intonations.
1: Et c'est ça qu'on nomme la structure sociale du langage. Sauf que le fonctionnement de ces grands modèles menace ça directement.
0: Complètement. Pour traiter l'information, ces systèmes utilisent un procédé technique appelé la tokenisation.
1: C'est-à-dire qu'ils découpent les mots.
0: C'est ça. Ils découpent les phrases en petits segments, des tokens, et prédisent la

0: colossale. En 1804, après une révolution totalement impensable pour l'époque, c'est la déclaration d'indépendance et l'abolition. Mais en 1825, la France exige une indemnité astronomique de 150 millions de francs. Pourquoi ? Pour compenser les anciens colons de la perte de leur propriété, ce qui incluait les êtres humains. Et le plus fou dans tout ça, Haïti n'a fini de payer les ramifications de cette dette qu'en 1947. L'histoire a littéralement forcé d'anciennes personnes esclavisées à indemniser leurs propres colonisateurs. Ce qu'il faut retenir ici, c'est ce concept de la dette comme technologie financière de subordination. Le colonialisme direct s'est arrêté en Haïti en 1804, oui. Mais la dynamique d'extraction, elle, a été maintenue pendant plus d'un siècle. Non plus par des armées, mais par le mécanisme en apparence neutre de la dette souveraine.
1: Alors, pourquoi est-ce si différent pour le reste des Amériques ? C'est notre cinquième point, la difficile équation d'Abiyala et la nature de ses archives.
0: Pourquoi Abiyala pose un défi tellement distinct pour formuler des réparations ? Vous avez peut-être entendu parler de l'anthropologue Marcel Mauss et de ses travaux sur le don. Il identifie trois obligations : donner, recevoir et surtout la troisième obligation, celle de rendre. Bon, évidemment, il n'y a eu aucun don pendant la conquête, mais la logique philosophique s'applique. Pour qu'on puisse rendre ou compenser quoi que ce soit, il faut d'abord une grammaire politique capable d'admettre et de calculer qu'il y a eu une appropriation de richesses, de terres et de travail. Et là, il faut faire une distinction cruciale. Attention, soyons très clairs, le but n'est absolument pas de hiérarchiser ces tragédies historiques. On regarde juste la mécanique. La traite atlantique a laissé une institution légale claire avec des registres hyper standardisés, ce qui facilite une revendication politique unifiée. La conquête d'Abiyala, par contre, a produit des archives énormes, mais politiquement ultra fragmentées. Les dommages sont complètement dispersés entre les guerres, les épidémies, le travail forcé comme la Mita ou l'encomienda, et les pertes de territoire. Réussir tout ça en une seule demande politique unifiée, c'est d'une complexité monumentale.
1: Prenez le choc démographique, ça illustre parfaitement cette fragmentation. Les débats historiques actuels, et on insiste, ce sont des estimations complexes en débat, pas des recensements exacts, partent d'une population d'environ 60,5 millions avant le contact, puis des pertes estimées à 54,5 millions. C'est immense. Mais les causes sont totalement entremêlées. Des épidémies venues d'Eurasie, la guerre, le travail forcé, le chaos écologique. Cette causalité est tellement multiple qu'elle rend la responsabilité légale univoque extrêmement difficile à formuler.
2: En plus, il faut ajouter à ça le concept de colonialisme interne, c'est super important. L'indépendance des républiques latino-américaines n'a pas forcément signifié la décolonisation pour les peuples autochtones. Les nouveaux États ont souvent hérité des structures coloniales de propriété et des classifications raciales et les ont transformées à leur avantage. Du coup, ça crée un paradoxe juridique total aujourd'hui. Qui doit réparer qui quand les héritiers des structures coloniales sont souvent à la tête des États eux-mêmes ?
1: Enfin, voyons comment cette question de la trace et de la lisibilité se pose aujourd'hui avec notre dernier axe, l'IA, les langues et l'infrastructure moderne de la visibilité.
2: C'est un saut vers le présent qui est vraiment nécessaire. Encore une fois, précision capitale. Il ne s'agit absolument pas de dire que l'intelligence artificielle est une continuation de l'esclavage. L'idée, c'est de tracer un parallèle structurel sur la visibilité. Tout comme les archives coloniales décidaient hier de qui était politiquement lisible, les bases de données de l'IA aujourd'hui décident de la visibilité numérique de demain. Surtout en ce qui concerne l'inclusion des langues africaines. Ce que l'infrastructure ne peut pas lire, ça risque, encore une fois, de disparaître complètement des radars.
3: Pour résumer où on en est, l'historien Hilary McBidex a une formule parfaite. Il dit « Le dossier a été constitué, la question est maintenant celle de la mise en œuvre et de la demande. » En fait, la preuve n'est plus le problème, on sait ce qui s'est passé. Ce qui change aujourd'hui, c'est la capacité institutionnelle de transformer ces archives, même fragmentées, en une véritable revendication politique concrète.
1: Et c'est ce qui nous amène à la fin de cette analyse. Après avoir exploré toute cette mécanique de la mémoire et de la dette, on reste face à une interrogation majeure, une question qui nous pousse à réfléchir profondément. Que rendre ? À qui ? Et qui est obligé de le faire ?
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1: Nous allons poursuivre avec le truc que presque personne n'a vraiment compris, mais qui nous concerne tous et toutes, la chronique de Benjamin Bellamy. Et donc, on le retrouve, voilà. Donc, aujourd'hui, Benjamin, tu vas nous parler de la guerre des intelligences artificielles.
2: Bonjour Étienne. Alors, non, changement de programme. Aujourd'hui, je fais un tuto bricolage. Pour faire une chronique vraiment utile, je me suis dit que j'allais plutôt vous apprendre à monter un meuble en bois quand vous avez perdu le tournevis. Alors, regardez bien, vous allez voir, on s'en fait toute une montagne, mais c'est très facile. Et voilà, un bon coup de marteau et pas mal d'entraînement, et il n'y a pas une seule vis qui résiste. Prévoyez toutefois quelques centaines d'heures pour vous entraîner, parce que sinon, ça va se finir en catastrophe. Bon, comme je sais qu'on n'a pas beaucoup de temps, je vais aller à l'essentiel. Et dans les 5 minutes qui nous restent, je vais vous montrer en 42 étapes comment choper le truc. Alors, étape 1, bien évidemment, pour commencer, un classique, la vis à bois à tête fraisée cruciforme.
1: Attends, Benjamin, excuse-moi de t'interrompre. Ça a l'air vraiment très intéressant ton tuto, mais déjà, c'est pas du tout radiophonique. Et puis, on s'est mis d'accord que tu parles d'IA. Et en plus, ça tombe bien avec l'actualité. C'est la semaine du sommet pour l'action sur intelligence artificielle.
2: Ah ouais, mais moi, j'avais vachement préparé mon tuto, là. J'avais même posté une vidéo sur Loops pour illustrer mon propos.
1: On la mettra dans les notes de l'émission, si tu veux.
2: Promis ?
1: Promis.
2: Bon, je vais vous parler d'IA, alors, mais c'est bien parce que c'est la semaine du sommet sur l'action sur l'IA. Par où je commence, alors ?
1: D'habitude, tu simplifies et tu commences par une métaphore.
2: Ah oui, bonne idée, tiens. Eh ben, disons que dans une certaine mesure, l'IA permet de simuler les mécanismes d'apprentissage des êtres humains, d'où le nom intelligence artificielle, voilà.
1: C'est-à-dire ?
2: Imagine que tu joues à la pétanque, tu vises le cochonnet. En cours de mécanique à l'école, t'as appris que la somme des forces est égale au produit de la masse par l'accélération. Donc, c'est facile. Quand tu lances la boule, tu calcules la vitesse V0 et l'angle alpha pour calculer la distance parcourue D qui vaut V0 au carré sur G fois sinus 2 alpha. Et pour que ça corresponde à la distance du cochonnet. C'est facile, non ?
1: Personne ne joue à la pétanque comme ça.
2: Ouais, t'as raison. Il n'y a pas besoin de savoir calculer un tir balistique pour jouer à la pétanque. Mais comment c'est possible de réussir un lancer sans avoir la moindre idée des équations qui le régissent ? Eh ben, dans la pratique, on apprend par une succession d'essais. À force de lancer des boules de pétanque en haut, à droite, à gauche, doucement, fort, des centaines et des milliers de fois, on finit par deviner ce qui va se passer sans passer par le calcul. Quand t'attrapes un ballon de basket, c'est pareil. Tu pourrais calculer sa trajectoire en fonction de sa vitesse initiale, sa masse, etc. Mais dans la vraie vie, on développe des tas de raccourcis mentaux basés sur nos expériences, des heuristiques ou des biais cognitifs. Ils sont indispensables. Sans eux, on survivrait pas au premier passage clouté. Et notre cerveau fonctionne naturellement comme ça pour tout, en commençant par le langage. Quand tu parles avec un étranger qui te pose une question de grammaire sur ta langue maternelle, il y a toujours un moment gênant où tu lui réponds « parce que ça sonne mieux comme ça ». Par exemple, quand est-ce qu'on doit utiliser l'auxiliaire « être » ou l'auxiliaire « avoir » ? On a appris par l'expérience, la règle, on la connaît même pas et pourtant elle existe. On utilise « être » avec les verbes perfectifs qui expriment un mouvement ou un changement d'état et les verbes pronominaux.
1: Mais quel rapport avec l'IA ?
2: L'IA fait exactement pareil. L'IA reste un programme informatique, mais plutôt que de modéliser le fonctionnement intrinsèque d'un système et de répondre à des questions en résolvant les équations sous-jacentes, c'est comme ça qu'on a envoyé des hommes sur la Lune, un programme basé sur l'IA va se contenter d'observer le système un grand nombre de fois dans des conditions diverses pour ensuite deviner les réponses aux questions en cherchant des similitudes probables. Si on filme assez de lancers de boules de pétanque, le programme n'a plus besoin de connaître les équations de mécanique pour savoir où la boule va tomber.
1: Un peu comme le biais cognitif dont tu parlais alors.
2: Tout à fait. Au sens des neurosciences, les mécanismes de l'IA s'inspirent beaucoup des biais cognitifs. Ça explique d'ailleurs pourquoi on entend souvent que les IA sont pleines de biais statistiques. C'est la conséquence directe de leur mode d'apprentissage. On voit là l'incroyable importance des données utilisées pour entraîner ces programmes. Dans le jargon, on parle de dataset. Si ces datasets ne contiennent pas certains types de données, l'IA ne saura pas comment les interpréter quand elle les verra.
1: Mais ça sert à quoi de prendre ces raccourcis à une époque où les ordinateurs sont devenus ultra rapides ?
2: En fait, c'est super utile. On a beau avoir des ordinateurs très rapides, il y a encore des tas de calculs où ils vont pas assez vite. Dès qu'on a des systèmes complexes multidimensionnels avec trop d'inconnus, on atteint encore des temps de calcul de l'ordre du siècle, voire pire. Et exactement de la même manière qu'un Parisien traverse un carrefour en courant sans sortir sa calculette pour calculer les trajectoires des voitures en mouvement, l'IA permet de trouver des solutions en quelques secondes alors que ça prendrait des années en résolvant proprement les équations. Sans compter les cas où on ne serait même pas en mesure de trouver le modèle mathématique sous-jacent.
1: Je suis un peu déçu, en fait, t'es un vrai défenseur de l'IA.
2: Alors j'ai pas à être pour ou contre l'IA, ça aurait pas plus de sens que d'être pour ou contre les multiplications. L'IA est un outil informatique pour résoudre des problèmes complexes dans un temps humainement acceptable. Mais bon, les polémiques autour de l'IA, elles sont de deux ordres. Un, le champ d'application totalement nouveau qui a émergé peut poser de nouveaux problèmes. Et deux, la manière dont les IA sont entraînées est souvent suspecte. Bon, pour ce qui est des nouveaux champs d'application, on n'a aucune raison d'être inquiet, puisque l'Europe a mis en application l'IA Act en août 2024, et il encadre ces applications en définissant quatre niveaux de risque avec des exigences pour chacun. Et cela nous protège de tous les abus. Par exemple, de l'identification biométrique à distance en temps réel dans des espaces accessibles au public. Bon, sauf dans le cas où les députés auraient aquaponé parce qu'on accueillerait les Jeux Olympiques en France, mais franchement, ça serait vraiment pas de chance.
1: Je te sens un peu cynique.
2: Qu'on utilise une technologie non éprouvée et interdite en Europe, non, vraiment, je vois pas pourquoi tu dis ça. Et puis bon, ils ont promis, juré, craché que c'est juste pour la durée des JO.
1: Et donc tu parlais de suspicion sur l'entraînement des modèles.
2: Oui, pour pouvoir fonctionner, une IA a besoin d'entraînement et donc de données d'entraînement, les fameux datasets. Le premier souci, c'est que bien souvent, les données collectées pour constituer ces datasets le sont de manière totalement illégale. Violation des droits d'auteur, des licences d'utilisation et bien sûr, last but not least, du RGPD. Ils sont les nouveaux Napster. Ouais, c'est pas super légal, mais c'est pas grave parce que regardez comme c'est super méga cool. Que les choses soient bien claires, il n'y a pas besoin de légiférer là-dessus. La plupart des outils violent déjà les lois de tous les pays où ils opèrent.
1: Et personne ne dit rien.
2: Ah, on entend quand même de plus en plus de voix s'élever contre ce pillage planétaire. Mais le problème, c'est que c'est difficile de retrouver les données volées juste en utilisant ces outils. Et même si certains fournissent quelques informations, c'est jamais suffisant. Ils ne donnent pas les datasets, les données avant entraînement.
1: Mais beaucoup sont quand même du logiciel libre.
2: Alors non, beaucoup le disent, c'est différent. Se contenter de fournir le code source qui permet de faire tourner un modèle entraîné, les paramètres, et prétendre que c'est open source, c'est un mensonge. C'est de l'open source washing.
1: Mais dans les modèles fournis, on ne devrait pas pouvoir retrouver les données initiales, non ?
2: Ben c'est pas si simple. Si t'as appris à jouer à la pétanque en regardant faire les pros et qu'aujourd'hui, grâce à eux, t'as un bon petit niveau, est-ce que pour autant tu seras capable de décrire tous les coups que tu les as vus jouer ? Un modèle entraîné, c'est quasiment une boîte noire. On ne sait pas comment il a été généré. Et aujourd'hui, tous ces organismes qui engloutissent en masse nos données et des kilowattheures pour vanter leurs IA et qui font la course à celui qui a la plus grosse, c'est juste ça la guerre des IA. Et comme pour les moteurs de recherche il y a 25 ans, tous craignent qu'à la fin, le gagnant rafle la mise et qu'il n'en reste qu'un façon Highlander.
1: Et dans cette course, en France, on est encore plutôt à la traîne, non ?
2: Eh ben, moi, j'aurais plutôt tendance à dire qu'on fait la course en tête, mais j'ai probablement pas les mêmes critères. Alors, j'imagine que tu fais allusion à Lucie, raillée sur les réseaux sociaux et accusée d'avoir le QI d'une Australopithèque shootée au LSD. Ouais, bon. Donc, ici, on parle de LLM, les grands modèles de langage. Ces systèmes ont un fonctionnement probabiliste. Ils fonctionnent comme un joueur de domino. Ils alignent les mots les uns derrière les autres en posant le mot suivant le plus probable par rapport à ce qui précède, à la lumière du dataset sur lequel ils sont entraînés. Ces outils peuvent être vraiment extrêmement utile pour manipuler des données textuelles en entrée ou en sortie. Mais l'important, c'est de comprendre un minimum comment ils fonctionnent pour les utiliser à bon escient.
1: Ce que tu dis, ça ressemble quand même pas mal à de la langue de bois.
2: Ah, c'est pas mon genre, hein. Donc je vais expliciter ma pensée. On a vu qu'un modèle entraîné posait plusieurs problèmes. C'est une boîte noire, donc on peut pas savoir si des données illégales ont été utilisées. Et puis, si l'outil se met à halluciner trop fort, on n'a pas vraiment de moyen de comprendre l'origine du problème pour le corriger. Si t'as Mein Kampf dans un dataset, c'est quand même mieux de le savoir. Et ben Lucie, elle fournit tout. Le dataset complet, les paramètres, le modèle entraîné, les codes sources de tous les programmes. Et pas les autres. Alors, mais rien que pour ça, moi, ça élimine tous les autres. Il n'y a même pas de débat.
1: Oui, mais tu sais bien comment ça se passe. C'est peut-être triste, mais on préférera toujours un outil qui fonctionne mieux à un outil fourni avec la notice de montage complète.
2: Effectivement, c'est triste, mais c'est surtout une mauvaise analyse. Pour être tout à fait honnête, les tests que j'ai vus passer sur Lucie ont fait naître en moi un profond sentiment de désespoir dans les utilisations faites de l'IA. Par exemple, j'ai vu en boucle passer un test arithmétique simple, 5 fois 3 plus 2, et Lucie répondait 17 au lieu de 25.
1: Ça, tu peux quand même pas dire que c'est juste.
2: Alors, je dis pas que c'est juste, je dis juste que poser une question de calcul mental à un LLM, c'est juste totalement débile.
1: Mais c'est pour tester. Si c'est sur un calcul aussi simple, le résultat est faux. Qu'est-ce que ça donnera avec des calculs plus compliqués ?
2: Le problème de fond, c'est qu'un LLM ne comprend absolument rien à ce qu'il écrit. Rien. Il n'y voit aucun sens. Il se contente d'aligner les mots comme des dominos par rapport à ce qu'il a déjà vu. S'il a déjà vu 5 fois 3 plus 2 égale 17, ben il va trouver que ça ressemble quand même vachement. Donc statistiquement, 17 est effectivement la réponse la plus probable. Alors c'est sûr qu'en engloutissant beaucoup plus de données et d'énergie, en bachotant sans rien piger, il va finir par y arriver. Mais on l'arrête quand ? C'est quoi la limite ? Parce que là, le calcul est simple et l'erreur se détecte facilement, mais attention, tous les LLM, tous font des erreurs, c'est inhérent à leur conception. On va juste pouvoir repousser un peu leurs limites le moment où ils font l'erreur. Et si le calcul est compliqué, eh ben on sera même plus en mesure de se rendre compte que la réponse est totalement bidon. Alors que d'autres outils, au hasard, une calculette à 5 euros, le feront sans erreur et sans nécessiter la consommation électrique d'un data center pendant des mois d'entraînement. Demander à un LLM de faire des calculs n'a aucun sens, aucune utilité réelle qui soit pas dangereuse. Vouloir utiliser des IA sans comprendre leur mécanisme juste parce que ça a l'air cool est idiot. Et désolé de le dire ainsi, mais c'est aussi con que de vouloir planter une vis avec un marteau.
1: Merci Benjamin, on te retrouvera le mois prochain. Et d'ici là, tous les mercredis dans ton podcast RDGP, le podcast sérieux qui vous emmène au cœur des enjeux des droits numériques, des libertés individuelles et de la vie privée.
2: Merci Étienne.
0: Cette chronique originale a été produite par April et libre à vous. Les sources et la déclaration de licence de réutilisation figurent dans les métadonnées de cette émission.
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pause. Donc, on va dire qu'il y a de l'argent, mais on ne le gagne pas comme avant. Par exemple, un éboueur gagnerait plus qu'une star du chant. Et puis cela pourrait changer selon les années. La pénibilité dans le ressenti individuel qu'on a serait le critère principal de fixation des rémunérations.

chose. On va dire un pouvoir libéré, mais vachement contrôlé. Jamais trop gros ni trop concentré. Par exemple, pas plus de 50 employés pour un seul

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